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5: Moose weather.
6: A cloudy night, fog patches overnight dropping to 12. Cloudy Monday, slight chance of showers reaching 16. Clouds, maybe showers again on Tuesday with a high of 11.
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2: Weather. We're expecting periods of rain today, the temperature falling to 10 this afternoon. Periods of rain tonight and overnight. It'll be on the breezy side, down to 6. Showers on Tuesday with a high of 11.
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2: Moose weather.
3: We're expecting periods of rain today, the temperature falling to 10 this afternoon. Periods of rain tonight and overnight. It'll be on the breezy side, down to 6. Showers on Tuesday with a high of 11.
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